0: Bon, pour l'instant, ça va pour qui, ok.
1: Nice.
0: En fait, pour moi, il y a un
1: D'accord.